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Bonjour à toutes et bonjour à tous et bienvenue sur le 103.2 de Radio Saint-Nabor en ce vendredi matin de votre émission Gaieté et Bonne Humeur. C'est donc Alain qui vous accompagnera en remplacement de Liliane et de Roland. On est ensemble donc jusqu'à 12h avec le programme plein de belles choses. Avec tes musiques, on va démarrer avec Marcel Amont. L'amour, ça fait passer le temps, c'est bien vrai aussi. Ensuite, on écoutera Napoli, Connie Francis. Également, nos rubriques dans cette émission à 8h30, on parlera de notre prénom du jour. À 9h15, ce sera un peu de santé. À 9h30, vous avez rendez-vous avec vos infos locales et régionales de Radio Saint-Nabor. Ensuite, on ira avec de la musique jusqu'à 10h pour écouter votre horoscope. Et ensuite, ce sera donc l'envoi de vos messages donc après 10h. Il me reste à vous souhaiter une belle journée. Donc bien sûr, le soleil est de nouveau là au rendez-vous. La température monte ce matin, hein, il fait déjà un peu lourd. Ça fait rien, c'est comme ça, il fait beau, c'est l'été, il faut le prendre comme ça. Alors je vous laisse avec notre musique et au passage je salue nos amis internautes. Ils sont là, ils nous écoutent sur notre site qui n'est autre que radiosaintnabor.org. Peut-être vous êtes au bord de la plage, on est avec vous, on vous fait de la belle musique. Voilà, pour bien pour que vos vacances se passent bien, vous êtes dans la montagne, c'est la même chose. Bonne journée à vous, à tout à l'heure.

Voilà, et donc 8h08, on continue en musique. Voilà, vous êtes avec Alain au remplacement de Liliane et de Roland. On va continuer maintenant avec Frédéric François, Te Quiero, Tu Amor, et ensuite on écoutera des Padawa, Marina.

Les 8h15, nous sommes aujourd'hui le vendredi, donc 10 juillet 2026 déjà. Alors, je trouve qu'il passe très vite le mois de juillet. Alors, et nous fêtons les Ulrich. Alors, bonne fête à vous qui portez ce prénom, Ulrich. On verra votre prénom tout à l'heure aux environs de 8h30. Pour le moment, place à la musique. On est là pour ça, pour vous faire plaisir avec Rika Zaraï et l'Olivier. Ensuite, on écoutera Renate und Werner Leismann mit Sang und Klang durch die Heide.

0: Voilà, on va retrouver maintenant Renato et Bernard. Il s'est coupé tout à l'heure. Voilà. Ils sont partis, maintenant ils sont revenus, là, Renato et Bernard Leismann, avec mit Sang und Klang durch die Heimat.
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Voilà, il est 8h27, on écoute encore un titre, Alexander, Lexa, Carapicha, et ensuite on se retrouvera pour parler de notre prénom du jour. Et en fait, on se... 10 juillet, les Ulrich. Alors bonne fête à vous donc les Ulrich.

0: 8h31 minutes, on va donc parler de notre prénom du jour et on se dit ce juillet, nous fêtons les Ulrich. Voilà ça, on va voir un petit peu votre prénom. Il a donc l'esprit de sérieux, comme d'autres ont le sens de l'humour. Rien d'irréfléchi, d'impulsif ou d'irrationnel. Chez Ulrich, rien non plus qui soit pris à la légère. Une vie intérieure riche et recueillie, le goût de l'étude et de la réflexion, une intelligence profonde qui s'exprime aussi bien dans le domaine scientifique que dans ceux de la littérature et de la métaphysique. Ils le tiennent à l'écart, bien sûr, et de l'action. Long à se décider, il est pourtant inflexible dans ses engagements. Sa vie sentimentale également témoigne de la même fermeté. Il est d'une fidélité inébranlable. Donc les Ulrich, donc ils sont très fidèles. Étymologie, germanique Wolf qui signifie le loup, Eric qui signifie puissant. Un saint patron, un disciple de saint Hugues de Cluny qui fonda au XIe siècle le monastère bénédictin de Rügensberg près de Berne, puis celui de Grüningen, voilà, en Allemagne. Il mourut au monastère de Zell en Forêt-Noire en 1093. Votre correspondance à vous, les Ulrich, votre signe bélier, chiffre de chance 1, couleur rouge, pierre rubis et le métal, le fer. Alors bonne fête à vous, les Ulrich, et vous qui portez ce prénom. On continue en musique, on est là pour ça, avec maintenant Accroche une larme au nuage, Salvatore Adamo. Ensuite, on écoutera Macas, le garou.
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Nous sommes aujourd'hui donc le vendredi 10 juillet 2026. Le soleil s'est levé à 5h58, il ira se coucher à 21h53 et nous perdons 2 minutes de soleil. Eh oui, c'est une journée diminue. Alors pour le dicton, pluie du 10 juillet, pluie de cette semaine. La citation, avoir plu aux puissants n'est pas le plus haut mérite. C'est vrai aussi. Le proverbe, la vraie richesse est celle de l'esprit. On repart avec California Blue, les Sweet People. Ensuite, on écoutera Andrea Andy Borg, die Fischer von San Juan.

0: Vous êtes natif d'Addis, juillet. Moi, je vous souhaite un excellent anniversaire, beaucoup de santé. C'est ce qu'il faut, je le dis toujours. Et puis, du bonheur à vos côtés. Alors, vous partagez votre journée avec la naissance donc de Françoise Bettencourt Meyers. C'est une personnalité d'affaires, donc. Également une actrice, Fiona Chauve, elle est née en 1958. Et Françoise, elle est née en 1953. Également Jean-Marie Poirier, un producteur de films, il est né en 1845. Et Robert Pin, un grand acteur, né en 1941. Happy birthday à vous. On repart avec Tom Mandel, Wenn der Sommer kommt. Ensuite, on écoutera Padre Don José, le trio Horizon.
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0: 19h07, on vient d'entamer notre deuxième heure donc de ce vendredi matin. J'espère que tout se passe bien chez vous ici, pas de soucis. On va continuer en musique, alors le programme de cette deuxième heure. Alors aux environs donc de 9h15, on partira un peu dans la santé, voir un petit peu le côté santé, il y a beaucoup de choses à faire. Ensuite, on ira jusqu'à 9h30 pour écouter vos infos locales et régionales de Radio Saint-Labor. Et on repartira avec de la musique jusqu'à 10h pour écouter votre horoscope. Et ensuite, ce sera l'envolée de vos messages. Il me reste à vous souhaiter encore un bon petit déjeuner si vous êtes en train de le prendre. Oui, bien sûr, pourquoi pas, vous êtes en vacances, cool. On fait doucement le matin, pas trop vite l'après-midi. Et puis, donc, tout va bien. Alors, bon petit déj, un petit café, un petit jus de fruits, faut pas l'oublier. Faut quand même en avoir besoin, de toute façon. Avec un croissant, pain grillé, baguette pour d'autres. On va écouter Franck Michael maintenant. Un refrain au fond de moi. Ensuite, on écoutera One Love, voilà, avec les People Star.
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C'était donc Bob Marley. On va partir maintenant à notre rubrique santé. On va voir un petit peu. On est toujours encore dans le dans les dans la rubrique donc des ONQI. Voilà, c'est l'outil universel pour comparer l'intérêt des aliments. Alors, faire de la cuisine l'une des pièces cardinales de la maison est un lieu de convergence des enfants et des parents. Également, valoriser un enseignement scolaire englobant la conception de menus équilibrés, le choix d'aliments de saison et de qualité, leur préparation, leur conservation, voire, lorsque cela est possible, un enseignement sur les techniques de jardinage. Biologique, bien sûr, cela va sans dire. Favoriser également les actions en faveur de l'éducation du goût des enfants. Aimer partager ses repas avec ses proches ou avec des amis. Ça fait partie, tout ça, donc, de cette ONQI. Donc, cet outil universel pour bien manger, bien manger équilibré. Allez, c'est fini pour aujourd'hui avec côté santé. On va repartir maintenant côté musique, maintenant avec Monique et Viva l'Amore. Ensuite, on écoutera Gérard Blanc avec Marie-Hélène.

0: Il est 9h23, minutes. Voilà, on continue en musique. N'oubliez pas, 9h30, vos infos locales et régionales de Radio Sanabo. Maintenant, on continue avec Servus aus Tirol. Voilà, et ensuite, on écoutera Kao Culture, la dirlatada des bronzés. On est bronzés, c'est vrai.
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La municipalité de Saint-Avold soutient la musique et organise cette année encore les estivales du kiosque en proposant un concert gratuit tous les dimanches du 21 juin au 6 septembre ainsi que les 14 juillet et 15 août au parc municipal. Il y en a pour tous les goûts, années 60, 70, 80, pop, rock, jazz, variété française et internationale, blues, chansons et anecdotes. Venez en famille et écoutez les plus belles mélodies et battre la mesure au rythme des tempos les plus variés. 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On vous propose le 21-6, le groupe Emerald, qui vous propose l'univers musical du pop et du rock et blues. Et le 28-6, les Slinky Boys

0: Vos infos locales et régionales, Radio Saint-Nabour, deuxième passage, c'est cet après-midi aux environs de 16h15 dans l'émission Rendez-vous musical présenté par Marianne. On va continuer, nous, en musique avec Sur la Lune, il n'y a pas de rose. Ensuite, on écoutera Domingos, Ich hab dich immer noch gern.
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0: On repart maintenant avec Mademoiselle from Armentières, avec Lynn Renaud, et ensuite on écoutera Hansi Hinterseer, dort wo die Bergen sind.
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0: On reprend maintenant avec Moustaki, Georges Moustaki, Donne du rhum à ton homme. Ensuite, on écoutera Janica Marlando La Pera.
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1: Bonjour à tous, nous fêtons Ulrich en ce 10 juillet. Pourrez-vous compter sur un coup de pouce des planètes?
2: Eh bien, Bélier, vous voudrez tout contrôler sans déléguer. Alors faites un petit peu confiance aux autres, accordez-vous des moments de détente.
1: Taureau, prenez donc du recul quand vous sentez la moutarde vous monter au nez.
2: Gémeaux, en cas de conflit, modérez vos propos et essayez de privilégier le calme et le compromis.
1: Cancer, vous irez là où le vent vous portera, bercé par un optimisme efficace.
2: Lion, vous rêvez d'être audacieux, n'attendez plus, c'est le moment ou jamais. Bénéfices, promotions, voyages et contrats suivront.
1: Vierge, vous serez catégorique dans vos transactions. Si l'on n'accepte pas vos conditions, vous n'hésiterez pas à partir.
2: Les balances, aujourd'hui, vous ferez des rencontres qui auront une influence positive sur votre avenir professionnel. Laissez donc de côté vos doutes.
1: Scorpion, si vous ne cédez pas à l'impatience ou aux caprices, vous atteindrez rapidement votre vitesse de croisière.
2: Sagittaire, petit à petit, votre esprit de contradiction disparaîtra. Vous vivrez mieux grâce à vos échanges constructifs.
1: Capricorne, n'écoutez pas les jaloux qui vous reprocheront d'être carriériste. En fait, ils seront admiratifs devant votre détermination.
2: Les Verseaux, il est question aujourd'hui de tourner la page pour laisser émerger ce qui vous motive.
1: Enfin, Poisson, vous subirez quelques retards aujourd'hui. Bonne journée à tous. À demain, fêterons Benoît.

0: Votre horoscope deuxième passage, c'est cet après-midi à 15h dans l'émission Rendez-vous musical qui vous sera présenté par Marianne. Nous, on va démarrer avec vos messages, il est l'heure maintenant. Voilà, le premier titre, ce sera les Roubettes. C'est pour souhaiter une belle journée, un superbe vendredi à sa femme Thérèse, à sa fille Céline, à Agnès de Creutzwald, à Rose, à Tété, à Pascal et Sophie, à Arlette et Marlène de Porcette, à Fabienne de Saint-Avold, Gisèle et Michel de Longeville et Saint-Avold, tous ceux qui travaillent dans les hôpitaux et qui se font soigner. On s'est chaleureux à vous. Un coucou à toutes les équipes d'animation de Radio Saint-Amand et c'est la part de Grégoire de Carlin. On écoute donc pour vous les Roubettes, Sugar Baby Love.
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0: On part maintenant avec Andrea Jorgen. Cette chanson s'envole pour souhaiter une très belle journée, un très bon vendredi à sa femme Christiane, à toute sa famille, à ses connaissances, ses amis, auditrices, auditeurs, animatrices, animateurs de Radio Saint-Nabor. Un très bon vendredi à vous et c'est la part de Jean-Fred. Voici pour vous Manuel, goodbye.
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On repart maintenant avec les Flippers. Cette chanson s'envole pour souhaiter une très belle journée encore, un très bon vendredi à Joël et Christian de l'hôpital, à sa sœur Irène de Saint-Avold, bon courage à elle, ainsi qu'à Irène et sa fille Lara de Diblin, à Sidonie, à Edwige d'Ambourou, à Eliane et Jean-Claude de Bidin, à Georgette, sa voisine, un bon vendredi à elle, ainsi qu'à Marie-Thérèse et Jean-Claude de Cochrane, Daniel de la cité Sainte-Barbe, toutes les équipes d'animation de Radio Sanabor, un excellent vendredi à vous et c'est la part de Marianne de Belleroche. On écoute les Flippers avec Louisa.

Le prochain titre, c'est pour souhaiter une très belle journée, faire un coucou, un très bon vendredi à sa femme Mélodie, à sa sœur Séverine, à mamie Jeannette, à vous les auditeurs de Radio Saint-Nabon, ainsi qu'aux animatrices, animateurs des RSN, et c'est de la part d'Alain de Saint-Avold. On écoute Frédéric François, « Mon cœur te dit je t'aime ».

Nicole Croisy qui accompagnera le prochain message. Cette chanson s'envole pour un coucou, un très bon vendredi qui est souhaité à son mari Roland, à son fils Jean-Michel, toujours dans sa cuisine. Il doit avoir chaud quand même un petit peu avec ce temps-là. Alors, bonne journée à lui, bon vendredi également à sa petite fille Alexandra, au petit-fils Mathéo, à son fils Roger, à sa belle-fille Sandrine, à Chantal, la maman de Sandrine qui habite Bouzonville. Un excellent vendredi à vous et ainsi qu'aux animatrices animateurs de RSN, et c'est de la part de Jacqueline de Folquemont. On écoute pour vous Nicole Croisil avec Une femme avec toi.

Le prochain titre, les amigos, c'est pour souhaiter une belle journée, un superbe vendredi, faire un coucou à leurs amis, à leur famille surtout, à leurs connaissances, à leurs amis et connaissances d'Anlange. Voilà, très bon vendredi à vous tous et ainsi qu'aux équipes d'animation de Radio Saint-Nabor. Et c'est de la part de Liliane et Albert d'Anlange. On écoute pour vous les amigos im Herzen Jung.

0: Un très bon vendredi souhaité à Christine et Pascal de Marange-Andrange, à Mamie Jeannette, à Hélène et Arlette de Porcelette, à Agnès de Creusvalde, à Thérèse et Grégoire de Carlard, à son ami Jean-Pierre de Folgevillers, à ses amis, famille, tous ceux qu'elle aime, et n'oublie pas non plus les personnes seules et âgées, et toutes les équipes d'animation de Radio Saint-Nabor, et c'est de la part de Blondine de Saint-Aoul. On écoute Dalida, ma lady d'Ambambil.
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0: On continue maintenant avec une chanson qui est ce qui part pour souhaiter un très très bon vendredi à Hélène et Jean Wolf de Henryville, à Pascal, Tania, Tom, Léane de Henryville, à Gisèle de Porcelette, à Henriette de Vouzvillers, Margot Lisbeth de Henryville, Monique et Hubert de Porcelette, Patricia Bruno de Henryville, Lily et Fernand de Lemberg, tous ceux qui pensent à moi à travers le message, merci, merci à vous. Et bien sûr, elle n'oublie pas non plus animatrice, animateur de Radio Saint-Labor, et c'est la part de Viviane de Sainte-Fontaine. On écoute donc Karen Anton et donc la regrettée Bonnie Tyler. Effectivement, elle nous a quittés hier à l'âge de 75 ans, Bonnie Tyler. Voilà, elle est décédée. Alors on l'écoute, on lui fait un petit hommage avec cette chanson « Si demain ».
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0: Et cette chanson a été produite sur son plus grand succès, celle qu'il a fait connaître. Ça s'appelle Total Eclipse of the Heart. Voilà, Bonnie Tyler, cette belle voix rock un petit peu. Voilà, c'est éteint. Allez, on va repartir avec les Meyerhofen maintenant. Cette chanson s'envole pour souhaiter une belle journée à ses amis, à sa famille, à ses connaissances, auditrices, auditeurs, animatrices, animateurs de Radio Saint-Nabor. Bon vendredi à vous et c'est la part de notre Olga de Saint-Bernard. On écoute les Meyerhofen, Madonna im Alpenglühen.
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10h47 minutes, on va reprendre l'envolée de vos messages. Le prochain titre, c'est pour souhaiter une belle journée, un superbe vendredi à ses fils Raymond, ses fils Guy et David, à ses belles filles aussi, Sylvie, Aline et Yvette, à ses petits enfants, il y en a plein. À tout cela, elle leur souhaite un excellent vendredi, une belle journée, ainsi qu'aux animatrices, animateurs de Radio Saint-Nabor, et c'est la part de Georgette de la Carrière. On écoute Carlos Otero, Weine keine Tränen, um mich.

C'est reparti avec les Sweet People maintenant. Cette chanson a été choisie pour faire un coucou en ce vendredi à Marianne de Belleroche, à Carmen et sa voisine Liliane de l'hôpital, à Kaski, à Cathy, Pascal Tao de Creusval, Eliane et Raymond de Creusval, Chantal et Serge de Saint-Avold, Rosaline de Montauville, Janine de l'hôpital, Dédé de Bois-Richard et Raymond de Creusval, et vous les animatrices, animateurs de Radio Sanabo, passez toutes et tous une belle journée. C'est de la part de Joël et Christian de l'hôpital. Les Sweet People, le monde merveilleux.

0: Le prochain titre a été choisi pour souhaiter une belle journée à Mélodie et Alain, à Christine et Pascal, de Marans-en-Dange, à Fabienne de Saint-Avold, Blondine de Saint-Avold, Nathalie et Serge, à Gaetana de Valmont, la famille Porta di Venec, aux animatrices animateurs de Radio Saint-Nabor, et c'est notre Jeannette de la carrière qui nous fait ce coucou. On écoute pour vous donc Franck Michael, déjà.
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Et on continue donc avec le message dans cette dernière heure. C'est un anniversaire que nous avons maintenant. Cette chanson a été choisie pour souhaiter un très joyeux anniversaire, plein de bonheur à sa cousine Marinette de Villers-les-Lacs. Donc c'est dans le Doubs, voilà. Elle fête aujourd'hui, Marinette, ses 89 printemps. C'est tout jeune ça encore. Alors cette occasion, elle aimerait lui souhaiter tout simplement beaucoup de santé. C'est important la santé. Santé, santé, tout plein. Beaucoup de bonheur, beaucoup d'amour encore pour les belles années pour qui lui restent devant elle. Et longtemps, longtemps, longtemps encore lui souhaiter un bel anniversaire. Un coucou à toute l'équipe d'animation de Radio Sénabor. Et Marinette, ceci vous vient de la part de votre cousine Rosemary. On écoute pour vous donc Tino Rossi, Marinella.

0: prochain titre, s'envole pour souhaiter un très bon vendredi, faire un coucou à Marianne de Belleroche, à Tamara, à Henri, à Gigi, à Claude, à Jacqueline, à Sidonie, à Odile, à la table du samedi après-midi, à toutes les équipes d'animation de Radio Saint-Nabor. Et c'est Irène de Diblin, voilà, qui vous offre cette chanson pour accompagner ce message. Aymanoch Roni.
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0: On repart maintenant avec les Flippers. Belle journée, vous est souhaitée, vous, les auditrices, auditeurs, animatrices, animateurs, à sa famille, tous ses connaissances. Et c'est de la part de Lucien de Woodsvillers. On écoute pour vous The Rotes on Barbaros.
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0: Une très belle journée, un très bon vendredi et souhaité à sa belle-fille Alexandrie, également à son fils Cédric, ses petits-enfants, Annie, Océane, Aaron, à bien sûr toutes les personnes qui sont malades dans les EHPAD, voilà, et chez eux à la maison. Bon courage à vous ainsi qu'à toutes les équipes d'animation de Radio Sanabo. Et c'est la part de Gilbert de Bistroff. On écoute Une nuit d'été.
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On repart avec Peter Maffay. Maintenant, cette chanson a été choisie pour souhaiter une belle journée. Voilà, un bon vendredi. Faire un coucou tout simplement à Janine et René de Freiburg, à Cathy et Laurent d'Asmer, Françoise et Jean de Capelle, Yvonne et Raymond de Capelle-Quinger, Claire et Freddy de Saralbe, animatrice animateur de Radio Sanabo. Un bon vendredi à vous et ce coucou nous vient de la part de Annie de Asmer. On écoute Peter Maffay, Lou.

Une très belle journée encore est souhaitée à leurs sœurs, à leurs frères, à leurs nièces Charlotte et Lise, à Gaetana, Pierrette et Viviane, à Mamie Jeannette, à Blondine de Saint-Avold, Tante Liliane, Rose-Marie de Zengbouz, à leurs amis et connaissances, à toute l'équipe d'animation de Radio Saint-Nabon. Et c'est de la part de Christine et Pascal de Marans-Andrange. On écoute « C'est pour vous que je chante » la comédie musicale « Belle, belle, belle ».

11h26 minutes, on repart maintenant avec Cathy Allen-Zegal, tous les amoureux du monde. Ensuite, on écoutera Im Brunnen unserer Träumen, Le Kastelruder Spatze.

0: on va reprendre l'envolé d'un message. Le prochain titre, Roger Whittaker, a été choisi pour souhaiter faire de gros bisous à Francine. Un bon vendredi est souhaité à sa petite fille Jade, à Marie-Madeleine, à Chantal, la famille Vallée, à Nadine et Raymond, à Arlette et Patrick, à Eliane et Jean-Claude, à toutes les équipes d'animation de Radio Saint-Nabor. Et c'est de la part de Christiane de Dourdal. On écoute Roger Whittaker, Ich tanze heute Nacht mit mir.
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Richard Anthony, le petit clown de ton cœur. On continue maintenant avec l'entier donne. Je ne sais pas ce qu'il donne, mais il donne. C'est Frankie Vincent. Ensuite, on écoutera Ein bisschen Glück, l'original Naptal Duo.

Et on repart avec un nouveau message. Le prochain titre, c'est pour souhaiter une très belle journée, un très bon vendredi à Thérèse de Porcelette, à Eliane de la Coulée Verte, à Gilbert de Porcelette, François d'Aham, Marita, Marcel et Janine à la maison de retraite de Carlin, à Arlette et sa marraine de Porcelette, Blandine de Saint-Avol, Thérèse Grégoire et leur fille Céline de Carlin, à Liliane et Gérard de la Coulée Verte, aux résidentes et résidents de la Coulée Verte de Creutzwald. Un excellent vendredi à vous, un petit coucou et fait aussi aux animateurs de Radio Saint-Nabon, et c'est Agnès de la Coulée Verte Creutzwald qui nous offre donc Quand il est mort, le poète Gilbert Bécaud.

0: prochain titre, c'est pour souhaiter une belle journée encore, un bon vendredi à ses sœurs, à ses frères, à Charlotte Élise, à Thérèse et Grégoire de Carlin, à Jeannette de la Carrière, à son amie Rose-Marie de Zengbouze, à Viviane et bien sûr la petite Maïlis, donc c'est la petite fille à Rose-Marie, à tous ses amis connaissances, à toute l'équipe d'animation de Radio Saint-Nabor, et c'est la part de Fabienne de Saint-Avold. Également une bonne journée souhaitée aux marcheuses du matin, voilà, ils ont beaucoup de chance en ce moment, hein. Marche le matin, c'est bien frais. Alors, bonne journée à vous, un bon vendredi, ainsi qu'un bon vendredi souhaité à sa sœur Véro, à vous les animatrices, animateurs de Radio Saint-Nabor, et c'est la part de Rachel. On écoute Les Horizons avec Le Vagabond des Montagnes. Voilà, pour moi, le moment est venu de prendre congé de vous, en tout cas, merci, merci à vous. J'étais content de partager cette matinée avec vous, en espérant que tout le monde y a trouvé son plaisir dans cette musique de ce matin. La musique va continuer puisqu'après mon départ, ce sera du non-stop jusqu'à 14h, à laquelle vous retrouverez donc Marianne avec son émission Rendez-vous musical avec Marianne. Elle sera avec vous jusqu'à 17h. À 17h, ce sera Francine et Émile avec Les Animaux et nous. Ils resteront avec vous jusqu'à 20h, ensuite non-stop. Et demain matin à 8h, je serai nouveau avec vous pour Au gré de la musique. Bon appétit si vous êtes à table. Je vous souhaite de passer une excellente journée, un bon après-midi. Et prenez soin de vous, restez en bonne santé. Et à demain. Salut, ciao, ciao. C'était votre Alain.
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Bonjour à toutes, bonjour à tous, bienvenue dans l'émission Rendez-vous musical avec Marianne, et ceci jusqu'à 17h. Comme tous les vendredis après-midi, pas de messages et pas de chansons à la demande. Aujourd'hui, nous sommes vendredi le 10 juillet et nous souhaitons une bonne fête aux Ulrich. Et un bon anniversaire, bien sûr, à tous les natifs de ce jour et à vous tous. Une bonne journée bien chaude. Et je le répète encore une fois, n'oubliez pas de boire, bien sûr, de l'eau.

Eins oder zwei oder 3000 Jahre. Die Zillertaler Hardelumpen. Et nous allons continuer avec les horizons qui vont nous interpréter Albert.

Voilà, c'était l'orchestre Jean-Georges, un petit verre. Et oui, par ce temps-là, comme je vous l'ai déjà dit, il faut boire, mais pas de vin. Il faut boire de l'eau. Voilà, il faut s'hydrater. Nous allons continuer avec les Ursprungbaum, Roméo und Julia.

Et c'était l'ensemble Sacha Ovsenik. Nous allons continuer avec Sarah Jane, Einmal hin, einmal her.

Et c'était l'orchestre Jean-Georges avec un soleil merveilleux. Et oui, c'est ce que nous on a aussi ici. Nous allons continuer avec Die Grubenthaler, Böhmische Liebe.

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1: Bonjour à tous, nous fêtons Ulrich en ce 10 juillet. Pourrez-vous compter sur un coup de pouce des planètes?
2: Eh bien Bélier, vous voudrez tout contrôler sans déléguer, alors faites un petit peu confiance aux autres, accordez-vous des moments de détente.
1: Taureau, prenez donc du recul quand vous sentez la moutarde vous monter au nez.
2: Gémeaux, en cas de conflit, modérez vos propos et essayez de privilégier le calme et le compromis.
1: Cancer, vous irez là où le vent vous portera, bercé par un optimisme efficace.
2: Lion, vous rêvez d'être audacieux, n'attendez plus, c'est le moment ou jamais. Bénéfices, promotions, voyages et contrats suivront.
1: Vierge, vous serez catégorique dans vos transactions. Si l'on n'accepte pas vos conditions, vous n'hésiterez pas à partir.
2: Les balances, aujourd'hui, vous ferez des rencontres qui auront une influence positive sur votre avenir professionnel. Laissez donc de côté vos doutes.
1: Scorpion, si vous ne cédez pas à l'impatience ou aux caprices, vous atteindrez rapidement votre vitesse de croisière.
2: Sagittaire, petit à petit, votre esprit de contradiction disparaîtra. Vous vivrez mieux grâce à vos échanges constructifs.
1: Capricorne, n'écoutez pas les jaloux qui vous reprocheront d'être carriériste. En fait, ils seront admiratifs devant votre détermination.
2: Les Verseaux, il est question aujourd'hui de tourner la page pour laisser émerger ce qui vous motive.
1: Enfin, Poisson, vous subirez quelques retards aujourd'hui. Bonne journée à tous. À demain, fêterons Benoît.

Voilà, vous l'avez tous reconnu, c'était Bonnie Tyler. Nous allons lui rendre un petit hommage. Alors, Bonnie Tyler, nom de naissance Gaynor Hopkins, est née le 8 juin 1951 au Pays de Galles. Et c'était une chanteuse britannique. Connue pour sa voix rocailleuse, elle rencontre le succès avec la sortie de son premier album, The World Starts Tonight. C'était une chanteuse de rock, aussi de country, et de pop et soft rock. Elle avait un grand succès en Allemagne et en Scandinavie. Voilà, elle est décédée hier. Alors nous allons encore écouter une chanson de Bonnie Tyler en français, Turn Around.

Bonjour mon ami, c'était Santa Rosa. Et nous continuons avec la chanson Dirndl, Martin Fenster auf.

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Venez en famille et écoutez les plus belles mélodies et battre la mesure au rythme des tempos les plus variés. 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On vous propose le 21-6, le groupe Emerald, qui vous propose l'univers musical du pop et du rock et blues. Et le 28-6, les Slinky Boys

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Et voilà, il est tout juste 16h56, mon émission touche à sa fin. En espérant que vous avez tous passé un agréable moment en ma compagnie, que la musique vous a plu. Comme tous les vendredis après moi, c'est bien sûr Francine et Émile avec les animaux et nous. Et quant à moi, vous me retrouverez donc dimanche matin en compagnie de Monique pour l'émission Bouquet de Mélodie. Je vous souhaite encore une bonne soirée en compagnie de Francine et Émile. Et bien sûr, passez un bon week-end. J'espère que vous supportez la chaleur, car nous, là, ça va plus du tout. Allez, je vous dis au revoir, bye bye, tchuss et salut!

Bonjour à toutes et à tous, 17h01 minute sur les ondes de Radio Sanabour. C'est ainsi que vous êtes avec Émile et Francine pour l'émission Les Animaux et Nous. J'espère que vous allez bien, que vous n'avez pas trop chaud, que vous vous hydratez bien. Alors, remercie Marianne pour ses mélodies. Marianne, vous la retrouvez bien entendu dimanche en compagnie de Monique pour bouquet de mélodies. Quant à nous, on va passer les trois prochaines heures ensemble avec des conseils et des informations concernant nos amis à quatre pattes et bien sûr de la musique. Et en parlant musique, on va tout de suite commencer ce programme musical de cette fin d'après-midi avec Michel Peters qui nous interprète Santa Clara.

Oui, chers auditeurs, bonjour. Je suis ravie de vous retrouver. En ce vendredi 10 juillet, nous fêtons les Ulrich. Encore une bonne rentrée à Marianne et un bon week-end à elle. Et vous la retrouverez donc avec Monique dimanche matin. Et donc, une très bonne fête à tous les Ulrich, si vous en connaissez. Un joyeux anniversaire à tous les natifs de ce jour. La santé en priorité. Et pour toutes les personnes qui sont seules, personnes malades, les personnes hospitalisées, on a une pensée toute particulière pour vous. Et surtout, n'oubliez pas de beaucoup boire, parce que vous avez remarqué, hein, il fait encore très très chaud. Aussi, un coucou à tout le personnel soignant. Et si vous, chers auditeurs, vous avez des personnes autour de vous, des personnes âgées ou même, pas besoin d'être âgées, mais qui sont pas tellement en forme, n'oubliez pas d'aller les voir, hein, ça coûte rien. Et voilà. Et ils sont contents des fois d'avoir un peu de compagnie. Le vendredi, on a droit à des conseils et des infos. Mais bon, je vous dis tout de suite, on va pas beaucoup parler. Hein. C'est les vacances. Alors, mais si vous avez des questions à nous poser, vous n'hésitez pas. Vous faites le 03 87 92 99 99 et on répondra toujours dans la mesure du possible. En attendant, on va écouter de la musique et je vous retrouve d'ici, bon, on va dire 20 minutes.

Et voilà, chers auditeurs, vous savez, il n'y a pas que nous qui subissons la canicule, mais nos amis à quatre pattes aussi. La dernière canicule a mis nos organismes à rude épreuve, mais nos animaux de compagnie aussi ont été à la peine, cherchant par tous les moyens un peu de fraîcheur. Quels sont les bons réflexes pour protéger votre chien lorsque le mercure va de nouveau grimper? Comment lui apporter un peu de confort à la maison? Pouvez-vous le sortir pour le promener? Et voici les conseils d'un vétérinaire cofondateur du 3115 Urgence Vétérinaire. Comme tous les chiens, comme nous, les chiens ressentent quand il fait trop chaud et se sentent inconfortables dès 25 degrés. Le principal risque, c'est le coup de chaleur qui est fréquent quand les températures dépassent 28-30 degrés. Ils risquent alors l'hyperthermie car leur température augmente trop. À noter que nos fidèles compagnons ne transpirent quasiment pas. Ils régulent leur température par la respiration. L'autre danger qui les guette, ce sont les brûlures des coussinets s'ils marchent sur un macadam brûlant. Un chien fait confiance à son maître, il va continuer à le suivre. Les animaux âgés sont aussi plus à risque et pour ceux qui souffrent des maladies chroniques, ces dernières peuvent s'aggraver. Alors moi, quand je vois des gens par cette chaleur promener un chien, moi ça me met hors de moi. Vous n'avez qu'à marcher pieds nus et puis vous verrez ce que l'animal y ressent. Taille, pelage, entrainte qu'elle court sur pattes ou un berger des Pyrénées bien poilu, toutes les races sont-elles aussi sensibles lors des canicules? Les chiens à pelage très dense souffrent légèrement plus, mais les poils ne sont pas forcément un problème car ils isolent du froid mais aussi du chaud. Un bon toilettage et un bon brossage vont aider votre animal à supporter les fortes chaleurs. Mais ne tondez surtout pas votre animal si ce n'est pas un chien qui a une pousse de poils continue comme un bichon ou un caniche. Les autres races n'en ont pas besoin. En revanche, les journées chaudes seront plus difficiles pour les chiens près du sol. Mieux vaut être un Doberman qu'un teckel en ce moment. Alors, mais un teckel peut être porté jusqu'à une pelouse, alors qu'un gros chien devra marcher sur le bitume. Nos compagnons à quatre pattes méritent le meilleur au quotidien. Et pour veiller à leur bien-être et leur offrir confort et sécurité, voici quelques produits qui ont été sélectionnés, des produits pratiques et adaptés. Alors, il est important pour votre chien qu'il puisse s'hydrater à volonté lorsqu'il fait très chaud. Changez sa gamelle d'eau plusieurs fois par jour et ajoutez un peu de bouillon de cube non salé dedans. Multipliez les points d'eau, y compris à l'extérieur. Proposez-lui également des friandises congelées. Il en existe en stick liquide simple à mettre au congélateur. Côté alimentation, les croquettes sont moins riches en eau que la pâtée. Vous pouvez tenter de les mouiller. Pour améliorer son confort, votre chien appréciera une douche de façon préventive autant de fois que cela vous paraît nécessaire. L'eau est un bon conducteur de chaleur, ça appréciera une douche de façon préventive autant de fois que cela vous paraît nécessaire.

un coup de chaleur, sortez-le avant 9h du matin et après 21h le soir. Attention notamment à la fin d'après-midi, on peut avoir l'impression qu'il fait moins chaud, mais eux sont encore exposés à la température du bitume qui peut être délirante. Durant les fortes chaleurs, ne proposez pas de jeu à votre chien lors des sorties. Il ne doit pas s'exciter. Et si vous sortez le tuyau d'arrosage dans le jardin, mouillez-le uniquement si cela ne déclenche pas chez lui une trop grande excitation. Si votre chien allaite frénétiquement et ne parvient pas à se calmer après plusieurs minutes, eh bien là, et il faut faire attention. Hein. Et s'il salive beaucoup, avec une bave épaisse titube, il est sans doute victime d'un coup de chaleur. Il s'agit d'une urgence vétérinaire. Douchez-le 10 à 15 minutes, puis rendez-vous chez le vétérinaire pour une consultation d'urgence, car votre animal est en danger. Il peut y avoir des conséquences neurologiques pouvant conduire au décès. Une fake news circule en ce moment sur les réseaux, faisant craindre un choc thermique si on douche l'animal. C'est au contraire une mesure à prendre impérativement pour éviter un grand danger à son chien. Votre chien doit arriver trempé aux urgences, conclut le vétérinaire. Et donc il est également... c'était tout, mais je voulais juste vous dire que ce vétérinaire... il est également cofondateur, comme je vous l'ai dit tout à l'heure, de 3115. C'est un numéro d'urgence vétérinaire. Alors surtout, n'hésitez pas à les contacter en cas de besoin. On ne sait jamais. J'espère pour vous et pour votre chien surtout que vous n'aurez pas besoin de ce numéro.

dit souvent que les yeux sont le miroir de l'âme. Avez-vous déjà observé de près ceux de votre chat? Parfois, vous pouvez remarquer une dilatation soudaine de ses pupilles. Et cette réaction, appelée mydriase, intervient dans diverses situations, comme dans une émotion intense, une maladie ou le vieillissement. Décryptons ce mécanisme ensemble pour mieux comprendre votre petit compagnon aux pattes de velours. On parle de mydriase quand les pupilles de votre chat se dilatent et forment de grandes billes noires. Essentielles dans la gestion de la lumière, elles se contractent lorsqu'il fait très clair et se dilatent dans l'obscurité pour capter un maximum de lumière. Ce phénomène est contrôlé par le cerveau et le système nerveux autonome de votre moustachu. Et en quelques fractions de secondes, son organisme ajuste la taille des pupilles selon l'environnement et les émotions ressenties. C'est la raison pour laquelle il peut avoir des pupilles très fines au soleil, puis soudainement immenses lorsqu'il joue, chasse ou prend peur. Bien qu'elle ne soit généralement pas inquiétante, la mydriase peut parfois révéler un trouble oculaire, neurologique ou émotionnel lorsqu'elle apparaît sans raison évidente, dure longtemps ou s'accompagne d'autres signes anormaux. Alors, quelles sont les causes fréquentes des pupilles dilatées chez le minou? Votre fidèle compagnon aux longues moustaches peut arborer des pupilles dilatées pour plusieurs raisons. Une forte excitation, notamment à la chasse, provoque souvent une dilatation intense. Et lorsque votre matou fixe une proie, joue ou se prépare à bondir, son cerveau libère de l'adrénaline. Et ces réactions activent le système nerveux sympathique, ce qui entraîne une ouverture maximale des pupilles. Un bruit soudain, la présence d'un inconnu, une visite chez le vétérinaire ou un conflit avec un autre animal peuvent suffire à déclencher la mydriase. Dans de tels contextes, elle aide votre petit félin à analyser rapidement son environnement et à réagir en cas de danger. Souvent, d'autres signes liés à la peur ou au stress pointent le bout de leur museau comme des oreilles plaquées en arrière, une posture tendue, une queue gonflée ou une agitation inhabituelle. Le vieillissement peut également modifier le fonctionnement des yeux. Chez certains chats âgés, les pupilles réagissent moins efficacement à la lumière. Elles peuvent alors rester plus dilatées qu'auparavant, notamment dans les endroits plus lumineux. De plus, certaines maladies fréquentes chez les vieux félins peuvent perturber leur vision ou les connexions nerveuses liées à leurs jolies prunelles. Une baisse progressive de la vue peut alors apparaître parfois accompagnée d'une mydriase persistante. Plusieurs affections oculaires peuvent engendrer une dilatation anormale des pupilles chez les représentants de la gente féline, comme le glaucome. D'autres maladies, à l'instar de l'hypertension artérielle ou des tumeurs, peuvent aussi être à l'origine d'une mydriase anormale. Un choc ou une blessure au niveau des yeux peuvent bouleverser le fonctionnement normal des pupilles de votre chat. Après une chute, un accident ou une bagarre, les nerfs qui les contrôlent peuvent être endommagés. Même une blessure qui paraît légère au premier abord peut avoir des conséquences neurologiques sérieuses, raison pour laquelle nous vous invitons donc à consulter rapidement un vétérinaire. Un problème neurologique peut modifier la taille de ses pupilles de manière brutale. Et certaines pathologies qui affectent le système nerveux, donc comme une lésion cérébrale ou une inflammation, peuvent entraîner une mydriase persistante. À noter qu'un empoisonnement aux produits ménagers, à une plante ou à un médicament, constitue une autre cause possible. Des symptômes complémentaires apparaissent généralement, tels que des tremblements, une salivation excessive, une perte d'équilibre ou encore des convulsions. Et là aussi, une consultation d'urgence chez le vétérinaire s'impose alors.

Alors, chers auditeurs, est-ce que vous savez ce que c'est un otématome chez le chien ? Ben, figurez-vous que moi non plus, je ne sais pas ce que c'est. Alors, l'otématome chien est une pathologie courante, en particulier chez les chiens aux oreilles longues ou tombantes. Il se manifeste par une poche de sang formée entre la peau et le cartilage du pavillon auriculaire. Ce gonflement visible de l'oreille du chien est souvent la conséquence d'un traumatisme provoqué lorsque le chien se gratte ou secoue la tête de manière répétée. Un otématome chien est une accumulation de sang liée à la rupture de petits vaisseaux sanguins sous la peau du pavillon. Cette rupture est souvent causée par une otite, une infection parasitaire, une allergie ou un corps étranger dans l'oreille externe. Le sang y forme alors une poche, donnant à l'oreille atteinte un aspect gonflé et douloureux. L'otématome du chien est très fréquent chez certaines races de chiens, comme le Cocker Spaniel, le Basset Hound ou le Labrador. Les signes cliniques d'un otématome chien apparaissent généralement de manière soudaine. Le gonflement du pavillon est souvent unilatéral, chaud et douloureux, et l'animal de compagnie montre une réelle gêne. Il peut refuser qu'on lui touche l'oreille ou présenter un port de tête anormal. Ce type de gonflement auriculaire peut aussi entraîner une modification du comportement. L'otématome chez le chien est fréquemment causé par une otite non traitée, des puces ou une gale auriculaire ou une réaction à un os à mâcher. Et le chien secoue la tête, gratte vigoureusement, ce qui provoque la rupture des petits vaisseaux. Il peut aussi développer un otématome après un choc ou un frottement répété contre une surface. Il est essentiel de consulter un vétérinaire rapidement. Le traitement chirurgical est souvent nécessaire pour drainer la poche de sang, éviter la récidive et préserver l'esthétique de l'oreille. La chirurgie se fait généralement sous anesthésie générale avec mise en place de points ou d'un drap. En parallèle, le vétérinaire traite la cause sous-jacente, otite, parasite, allergie ou autre. Un plan de soins est alors établi avec antibiotiques, anti-inflammatoires et soins d'hygiène. Et le traitement est d'autant plus efficace qu'il est mis en place tôt sur les conseils d'un vétérinaire. Après intervention, un suivi vétérinaire est essentiel. Il faut éviter que le chien ne gratte la zone et respecter les traitements. En général, le vétérinaire recommande le port d'une collerette. Un rendez-vous de contrôle est souvent nécessaire à quelques jours d'intervalle. La prévention repose sur une bonne hygiène des oreilles, nettoyage régulier, dépistage des parasites, traitement rapide des otites et surveillance chez les chiens aux oreilles longues. En connaissant les races de chiens à risque et en adaptant l'alimentation du chien, on réduit les risques de récidive. Si un chien présente un otématome, il faut agir rapidement. Et sans prise en charge, le pavillon auriculaire peut se déformer de façon permanente. Et cette maladie, bien que bénigne, peut provoquer des douleurs importantes. Et grâce à un traitement adapté, le pronostic est généralement très bon.

Et maintenant, on va voir comment faire si vous voyez que votre chat, il a eu une piqûre d'insecte sur la paupière. Et oui, chers auditeurs, imaginez, vous rentrez de chez vous après une longue journée et vous trouvez votre chat, votre fidèle compagnon, avec une paupière anormalement gonflée et rouge. Votre premier réflexe est l'inquiétude. Est-ce une piqûre d'insecte? Si c'est le cas, quelle est la meilleure façon de réagir pour soulager votre animal et éviter toute complication? Une simple piqûre peut sembler anodine, mais dans la zone sensible de la paupière, elle peut potentiellement menacer la vue de votre félin. Les chats, avec leur curiosité insatiable et leur propension à explorer leur environnement, sont souvent exposés aux piqûres d'insectes. La paupière en particulier, c'est une zone vulnérable en raison de sa peau fine et de sa proximité avec l'œil. Elle joue un rôle essentiel dans la protection de l'œil, agissant comme un bouclier contre les agressions extérieures. Une inflammation dans cette zone peut donc avoir des conséquences importantes sur la vision et le confort de votre animal. Reconnaître rapidement une piqûre d'insecte sur la paupière de votre chat est primordial pour une prise en charge efficace. Plusieurs signes et symptômes peuvent vous alerter et vous aider à identifier le problème. Il est important de rester attentif aux changements de comportement de votre félin et d'examiner attentivement les paupières en cas de suspicion. Alors, les signes et symptômes courants. Vous avez le gonflement de la paupière, c'est-à-dire un léger gonflement peut être le signe d'une simple irritation, mais un œdème important rendant la paupière difficile à ouvrir doit vous alerter. Le gonflement est une réaction inflammatoire locale provoquée par le venin ou la salive de l'insecte et la réponse immunitaire de l'organisme du félin. La rougeur est due à une augmentation du flux sanguin vers la zone touchée, un mécanisme de défense de l'organisme. Une inflammation importante peut rendre les paupières chaudes au toucher et particulièrement sensibles. Votre chat peut manifester sa douleur en clignant excessivement des yeux, en frottant sa patte contre sa paupière ou en vocalisant si vous essayez de toucher la zone affectée. Ces signes indiquent que la zone est sensible et que votre animal ressent un inconfort important. Un larmoiement excessif peut être une simple réaction à l'irritation, mais il peut également être le signe d'une infection secondaire. Un écoulement purulent, jaunâtre ou verdâtre est un signe d'infection qui nécessite une consultation vétérinaire rapide. Votre chat peut se frotter compulsivement contre des objets ou se gratter la paupière avec sa patte, ce qui peut aggraver l'inflammation et provoquer des lésions. Il est important de l'empêcher de se gratter pour éviter une infection secondaire et une cicatrisation difficile. Le dard de l'abeille peut parfois rester planté dans la peau, mais il est souvent difficile à voir, surtout si le chat s'est déjà frotté. Et si vous apercevez le dard, il est important de le retirer délicatement en suivant les instructions appropriées. Bien que tout insecte piqueur puisse potentiellement viser la paupière de votre chat, certains sont plus fréquemment impliqués et il est utile de connaître ces insectes pour mieux prévenir les piqûres et identifier rapidement le coupable en cas d'incident. Les abeilles particulièrement actives au printemps et en été peuvent piquer si elles se sentent menacées et leurs dards restent souvent plantés, libérant du venin. Les guêpes sont plus agressives que les abeilles et peuvent piquer à plusieurs reprises. Elles sont attirées par des aliments sucrés et les déchets. Les moustiques sont plus fréquents au crépuscule et à l'aube et leurs piqûres provoquent des démangeaisons. Les thons sont de gros insectes qui piquent pour se nourrir de sang et leurs piqûres sont douloureuses. Les fourmis, certaines espèces de fourmis, peuvent piquer et injecter du venin provoquant une irritation locale. Les araignées, bien que moins fréquentes, certaines peuvent mordre la peau fine de la paupière. Dans de rares cas, une piqûre d'insecte peut provoquer une réaction allergique grave appelée choc anaphylactique. Il s'agit d'une urgence vitale qui nécessite une intervention vétérinaire immédiate. Reconnaître rapidement le signe d'un choc anaphylactique peut sauver la vie de votre félin. Alors, si vous observez ces signes alarmants, il est crucial d'agir rapidement. Et si votre animal a des difficultés respiratoires, comme une respiration sifflante ou toux,
ou alors une salivation excessive, des vomissements et diarrhées, des faiblesses, la léthargie, l'incoordination ou pâleur des gencives. Et en cas de ces symptômes, consultez immédiatement un vétérinaire. Alors que faire immédiatement après la piqûre ? Réagir rapidement et de manière appropriée après une piqûre d'insecte peut considérablement améliorer le confort de votre chat et prévenir des complications. Alors le premier secours à domicile, votre chat ressentira votre anxiété. Il est donc important de rester calme pour ne pas l'effrayer. Parlez-lui d'une voix douce et rassurante. Vérifiez les signes vitaux de votre chat, comme la respiration, l'état de conscience, et cherchez le dard si possible, si votre félin se laisse faire. Et si vous trouvez le dard, retirez-le directement et surtout délicatement en utilisant une carte de crédit ou un objet plat pour le gratter de côté. N'utilisez jamais de pince à épiler car cela risquerait d'injecter plus de venin. Désinfectez ensuite la zone avec un antiseptique doux comme de la chlorhexidine diluée. Utilisez une solution saline stérile ou de l'eau tiède pour nettoyer délicatement la paupière. Évitez d'utiliser du savon qui pourrait irriter l'œil. Le froid réduit l'inflammation et la douleur. Appliquez un linge propre imbibé d'eau froide ou une poche de glace enveloppée dans une serviette pendant 10 à 15 minutes plusieurs fois par jour. Empêchez votre chat de se gratter ou de se frotter la paupière pour éviter une infection secondaire et aggraver l'inflammation. Un collier élisabétain est un outil efficace pour cela. Surveillez attentivement votre chat pour détecter tout signe de réaction allergique grave ou d'aggravation à l'état. Alors, on va écouter une petite musique et je vous retrouve tout de suite après.

piqûre, insecte, chat. Voilà. Alors, il est impératif de consulter un vétérinaire avant tout traitement médicamenteux, même en vente libre. L'automédication chez le chat peut être très dangereuse et avoir des conséquences graves sur sa santé. Certains antihistaminiques humains sont toxiques pour les chats. Si votre vétérinaire le prescrit, suivez attentivement ses instructions concernant le dosage et les effets secondaires potentiels. Seuls certains antihistaminiques H1 sont sûrs pour les chats et le dosage doit être précis. Utilisez des solutions oculaires spécifiques pour chats pour nettoyer et apaiser l'œil. Mais vous demanderez à votre vétérinaire de vous montrer comment administrer les gouttes ou la pommade ophtalmique correctement, parce qu'il ne faut pas le faire n'importe quoi. Et vous préférez une solution de lavage oculaire isotonique pour minimiser l'irritation. Alors, il y a certaines solutions naturelles peuvent aider à soulager les symptômes, mais elles ne remplacent pas un traitement vétérinaire approprié en cas de problème grave. Demandez toujours l'avis de votre vétérinaire avant d'utiliser ces remèdes. Alors là, il y a des remèdes piqûres, insectes, chats. Il y a de la camomille, hein, donc infusion froide. La camomille possède des propriétés apaisantes et anti-inflammatoires légères. Cependant, certains chats peuvent y être allergiques. Il est donc important de surveiller attentivement la réaction de votre animal. Et vous utilisez une infusion refroidie et non sucrée. Alors, il y a également le miel, qui a des propriétés antibactériennes et cicatrisantes, mais il peut attirer d'autres insectes et votre chat risque de le lécher. Privilégiez un miel de manuka pour ses propriétés antibactériennes renforcées. Mais n'oubliez pas de demander à votre vétérinaire si vous avez le droit. Voilà, chers auditeurs, il est 18h et bientôt, voilà, 18h35 sur les ondes de Radio Saint-Nabor. Vous êtes toujours avec Émilie et Francine et ceci jusqu'à 20h. On vous souhaite une excellente soirée et surtout faites très attention à vous. Et si vous êtes à table, on vous souhaite un très bon appétit.

0: 19h03 sur les ondes du 103.2. Nous arrivons à notre dernière heure de cette émission.
1: Et voilà, Émile. Alors, les moyens de communication du chien, tu les connais ?
0: Certains, mais pas tous.
1: Pas tous. Le meilleur ami de l'homme s'exprime avec ses propres moyens. Même s'il n'est pas doué de parole, nous pouvons apprendre à communiquer avec lui et nourrir des échanges optimaux. Langage corporel, sons, signaux odorants. Décryptons ensemble les différentes formes de communication du chien. Votre compagnon à quatre pattes murmure ses besoins à votre cœur. L'écoutez-vous ? Pour comprendre votre chien, il est essentiel de connaître les moyens de communication qu'il utilise. Cet animal envoie les messages en adoptant certaines attitudes. En effet, il manie les oreilles, les yeux, la gueule ou encore la queue. Et l'ensemble de son corps vous parle. Observez-le. Globalement, une posture basse peut indiquer de la crainte ou au contraire de l'apaisement. Les membres se révèlent être particulièrement tendus quand il est apeuré. La posture haute est quant à elle associée à de l'assurance, voire à de la colère. Et lorsque l'arrière-train est relevé et l'avant du corps quasiment couché sur le sol, le canidé exprime de la joie en vous revoyant après une journée de travail par exemple, et aussi de l'excitation. Et lui vous invite à jouer avec lui, voilà. En outre, votre boule d'amour effectue des mouvements pour communiquer. Une queue agitée signifie généralement que votre acolyte est d'humeur joueuse. Plus il s'excite, plus il la remue rapidement. Toutefois, certains quadrupèdes percent leur appendice caudal de manière saccadée avant de lancer une attaque. D'autres signaux doivent vous alerter, tels que des poils hérissés et des babines retroussées. Toujours en ce qui concerne la queue, celle-ci est placée entre les pattes en cas de peur. En plus de rabattre les oreilles, l'animal dévoile un dos rond et contracté. Soit il se déplace lentement ou frénétiquement, soit il s'immobilise. La gueule du chien en dit également long sur son état d'esprit. Des bâillements répétés, des halètements, une salivation excessive et des léchages au niveau du museau traduisent souvent de la nervosité ou de l'inconfort. De même, un regard fuyant est mauvais signe. La boule de poils se sent mal à l'aise et terrifiée, voire dégoûtée. En revanche, des yeux fixés sur une personne ou un objet démontrent un certain intérêt de la curiosité. Les oreilles suivent aussi la tendance en étant redressées. Votre ami à fourrure peut également afficher un regard abattu quand la tristesse l'envahit. En somme, les yeux indiquent beaucoup de choses. Ne dit-on pas qu'ils sont le miroir de l'âme ? Le chien émet aussi des vocalises pour communiquer et il en existe plusieurs types. Les aboiements qui peuvent exprimer de la joie, de l'excitation, de la colère, un avertissement ou encore de la frustration. Les gémissements qui signalent de la douleur, de l'inquiétude, de la tristesse, de l'inconfort, mais également de l'excitation. Les grognements qui sont synonymes de mécontentement, de méfiance, de colère ou encore une fois d'excitation. En effet, un canidé domestique peut grogner pendant une séance de jeu. Les hurlements qui permettent aux chiens de communiquer entre eux. Il s'agit aussi d'un cri lié à un avertissement ou à une blessure. Pour décrypter son message, écoutez les sons qu'il produit et observez attentivement l'ensemble de son corps. Afin de parfaire votre art de décodage, nous vous invitons à consulter donc un guide que vous trouverez aussi, si vous voulez, sur Internet. Bon, après, hein, il faut savoir comment aller sur Internet, tout ça. Moi, je suis encore de la vieille école, n'est-ce pas, Émile ? Il rigole, lui, là-bas. Alors, les moyens de communication d'ordre olfactif. Ce n'est pas un scoop. Nos partenaires canins s'avèrent très sensibles aux odeurs. D'ailleurs, ils s'en servent pour s'exprimer et percevoir les messages d'autrui. Les signaux odorants qui sont véhiculés à travers de l'urine, des déjections ou encore de la salive contiennent une kyrielle d'informations précieuses pour les chiens et ce, dans diverses situations. C'est notamment le cas lors des périodes de chaleur.

0: Et voici une information concernant Anipus de Moselle, donc les gamelles d'Anipus. Alors, Gilda nous écrit « Hello, vu le peu d'interaction et de partage de notre publication concernant notre collecte de demain, donc publication probablement passée à la trappe, on vous rappelle que, donc, ils seront présents demain de 8h30 à 18h dans un supermarché de Dieuze pour une collecte de nourriture en faveur de nos bénéficiaires poilus et moustachus. Si sur ce secteur vous n'avez pas encore eu l'occasion de nous rencontrer, n'hésitez pas à venir et nous répondrons à toutes vos questions. On brave la canicule. On se défonce pour pouvoir continuer à remplir les gamelles des loulous. Nous manquons de presque tout. Croquettes, pâtés, friandises, chiens, chats, litière et nourriture. Merci d'avance pour votre soutien. » Voilà, chers auditeurs, donc, ils ont grand besoin de l'aide de tout le monde. Comme toutes les associations, mais bon, ben, c'est vrai que ils donnent beaucoup, hein. J'ai vu, ils ont beaucoup de chiens et chats et tout à nourrir.
1: De bénéficiaires, oui.
0: Hein.
1: Oui, oui. Surtout en dernier, là, ils avaient plusieurs chats et plusieurs chiens d'une personne âgée là, qui a dû être hospitalisée, je ne sais plus. Oui, oui, je vois.
0: Oui, oui, attends, oui. Émile, parce que j'arrive pas.
1: Non, ben oui, pas voilà, je vois.
0: À faire.
1: Je vois à ta tête qu'il y a un petit souci.
0: Voilà, maintenant ça va. Oui, voilà.
1: Ben oui.
0: Qu'est-ce que tu as dit? Redis voir aux auditeurs.
1: J'ai dit récemment, j'ai vu qu'ils avaient de nouveau des chats et des chiens d'une personne âgée, je crois, qui a dû être hospitalisée ou je ne sais plus exactement, et qui doivent prendre en charge, quoi.
0: Ben oui, les gens, ils doivent être placés, je crois, non?
1: Ben, je ne sais pas si c'est ça, hein, mais bon, voilà.
0: Après, ils ont des chats, eux aussi, hein.
1: Oui, oui.
0: Et ben, il faut s'en occuper.
1: Oui.
0: Et ce sera nous à eux de le faire, voilà.
1: Oui.
0: Bon, ils sont là, on va dire, heureusement qu'ils sont là. Mais il faut leur aider.
1: Et
0: voilà. Eh bien, écoutez, allez les voir demain. Adieu, ça vous fera une petite sortie.
1: Tout à fait. Tout à fait, oui.
0: Une petite sortie.
1: Une petite sortie, oui.
0: Eh bien, écoute, encore une chanson. Et puis, je reprendrai donc un autre sujet concernant si le chat, il ressent notre stress. Il faut savoir que les animaux, c'est des éponges.
1: Hein. Eh oui, eh oui.

0: N'aurais pas, Émile, je t'avais dit que je vais commencer.
1: Oui, tu m'avais dit oui, oui, mais tu n'avais pas l'air de vouloir reprendre l'antenne tout de suite. Oui.
0: Toujours des excuses.
1: Mais bien sûr.
0: Alors, nos émotions et nos tempéraments peuvent influer sur nos chats. Par exemple, si nous sommes de nature stressée ou anxieuse, ce comportement pourrait très bien nuire à leur santé. Et ce n'est pas une grande découverte si l'on vous dit que nos animaux sont souvent conscients de nos émotions, capables d'éprouver des émotions comparables aux nôtres. Excusez-moi. Le chien peut faire preuve d'empathie, comme par exemple percevoir notre peine et essayer de nous consoler comme la plupart des espèces sociales. Mais même une espèce indépendante comme le chat est sensible à nos émotions, mais également à notre tempérament. C'est ce que montre une nouvelle étude scientifique de l'université Nottingham Trent. Le chat est capable de déterminer notre état mental. Si celui-ci n'est pas bon, cela peut être néfaste pour sa santé. L'étude publiée dans une revue PLOS ONE a examiné la personnalité, le comportement et la santé de 3331 chats, ainsi que la personnalité de leurs propriétaires. Côté chat, les chercheurs ont étudié la présence de problèmes de comportement tels que l'agressivité, la malpropreté et la destruction. Et les propriétaires ont également renseigné des informations liées à la santé du chat, comme son poids. Côté humain, la personnalité des propriétaires a été évaluée à l'aide de Big Five Inventory. C'est un test de personnalité qui évalue 5 critères. L'ouverture à l'expérience, donc c'est l'originalité, la conscience, contrôle, contrainte, l'extraversion, c'est-à-dire l'énergie et l'enthousiasme, l'agréabilité, l'altruisme, l'affection, et le neuroticisme ou neurotisme, c'est-à-dire c'est des émotions négatives et la nervosité. Les chercheurs ont découvert que le comportement du chat était similaire à celui de son propriétaire dans de nombreux cas. Nos personnalités peuvent être un facteur important dans la façon dont nous agissons avec nos chats et que nous les gérons. Et cela peut avoir des conséquences importantes sur leur bien-être, a déclaré l'auteur principal de l'étude à PsyPost. Aujourd'hui, on évoque souvent le terme de besoins fondamentaux pour établir une liste de conditions à respecter pour être en bien-être. Cependant, ces listes sont souvent établies à partir d'analyses qui portent sur l'espèce entière. Or, de plus en plus de scientifiques s'attachent à l'idée qu'il y a une forte notion d'individualité chez les animaux également. Et pour cause, les besoins fondamentaux définissent en quelque sorte les besoins vitaux, mais il existe ensuite de nombreuses variations possibles qui dépendent des expériences que l'animal va vivre. Et ces apprentissages vont lui permettre de se forger un caractère qui lui est propre, des comportements spécifiques qui sont liés à son passé, son environnement et son expérience, et c'est ce qu'on appelle le tempérament. Nous avions déjà tous les chats ne réagissent pas de la même façon et le même environnement. Par exemple, certains chats vivent très mal la promiscuité de leurs congénères, comme l'avait montré Laurent Finca quelques années plus tôt. La scientifique insiste sur le fait que les chats ne sont pas toujours heureux dans leur vie. Il est donc important de constater à quel point notre comportement peut les atteindre, que ce soit négativement ou même positivement. Pour vous donner une idée à peu près plus claire de ce que cela signifie, prenons le cas d'une personne névrosée, caractérisée par un comportement anxieux. Eh bien, si cette personne est propriétaire d'un chat, ce dernier a plus de risques d'être en surpoids ou d'autres problèmes de santé récurrents. Mais surtout, le félin manifeste plus de problèmes de comportement, notamment ceux liés au stress chez le chat, comme l'agressivité ou la malpropreté. À l'inverse, l'étude montre qu'une personne se sentant mieux dans sa peau, a la plupart du temps un félin de poids normal, un comportement plus apaisé. Même chose pour les gens sociables et ouverts, leur chat était susceptible d'avoir le même tempérament. Un propriétaire extraverti a plus de chances de vivre avec un chat qui sort beaucoup. Cela ne suffit pas à faire du chat un animal empathique comme le chien, il ne réagit pas à nos émotions de la même façon. Mais il est tout de même sensible au point qu'un propriétaire manifestant régulièrement de la peur aura tendance à la transmettre inconsciemment à son animal. Attention, ne prenez pas non plus l'étude au pied de la lettre. Votre comportement ne définit pas entièrement celui de votre félin et n'explique pas non plus tous ses faits et gestes. Cette recherche prouve uniquement qu'il existe une corrélation entre votre attitude et celle de votre ami. Et la science est encore loin d'expliquer toute la complexité de la personnalité de ces boules de poils. On ne sait jamais. Évitez tout de même les idées noires. Comme une envie de meurtre, cela pourrait se retourner contre vous.

voilà, on va voir encore un peu pourquoi votre chien a mauvaise haleine. Désagréable, voire même frein au câlin et papouille avec votre animal, la déplorable haleine de votre chien peut avoir plusieurs origines. La principale est le tartre, mais pas que. Donc on va voir ensemble ce qui peut provoquer cela. La cause la plus courante est donc le tartre, comme je l'ai dit à l'instant. Chez le chien, le tartre est dû à la plaque dentaire qui s'accumule sur les dents et même sous les gencives, pouvant à terme déchausser les dents de votre compagnon. C'est un véritable nid à bactéries. Le tartre est facilement repérable en examinant les dents de votre chien. Par ailleurs, les chiens de petite race tels que Yorkshire ou le caniche sont plus touchés par ces problèmes de tartre et de plaques dentaires. Il faut donc particulièrement surveiller ces races et entretenir leurs dents. Il faut tester les différentes options thérapeutiques pour trouver la plus adaptée à son chien. L'idéal serait d'habituer votre chien à se faire brosser les dents dès son plus jeune âge. Il existe des brosses et dentifrices à pétanque spécialisés en animalerie. Moins contraignant pour vous, vous pouvez aussi recourir aux friandises à mâcher, aux os en peau de buffle, prévenant l'apparition du tartre, ou utiliser du dentifrice à croquer ou encore ajouter du dentifrice buvable à son eau si votre animal préféré se montre récalcitrant face à la brosse à dents. N'oubliez pas que le détartrage chez le vétérinaire est parfois nécessaire pour repartir sur de bonnes bases. Des troubles digestifs ou une alimentation inadaptée peuvent aussi être en cause. Une alimentation inadaptée peut causer le dépôt de plaques dentaires, mais aussi être directement à l'origine de mauvaises haleines. Donnez une bonne alimentation à votre chien, il vous le rendra bien. Il est également conseillé de le nourrir avec des aliments secs, toujours de bonne qualité. Les croquettes ayant une action légèrement abrasive sur les dents de l'animal, elles réduiront le dépôt de tartre par rapport à une alimentation humide. La mauvaise haleine peut révéler des maladies plus générales. Très souvent, la mauvaise haleine du chien est un signe de maladie telle qu'un diabète, des troubles hépatiques, une insuffisance rénale ou des cancers digestifs. Dans ce cas, entretenir les dents de votre chien ne suffira pas à endiguer ce problème odorant. Cependant, si votre ami à quatre pattes est dans cette situation, son haleine aura plutôt une odeur d'ammoniac. En cas de doute, n'hésitez pas à consulter votre vétérinaire qui pourra diagnostiquer la cause de la mauvaise haleine de votre chien pour que les léchouilles redeviennent un plaisir.

0: Et voilà pour nous, c'est terminé. Il est 19h57 sur les ondes du 103.2.
1: Et oui, les 3 heures ont passé très vite en votre compagnie. Chers auditeurs, je vous souhaite une très très bonne soirée, une reposante nuit. Prenez soin de vous et buvez beaucoup d'eau. Et on espère vous retrouver jeudi prochain à partir de 17h. En attendant, faites attention à vous, portez-vous bien. Je vous fais de gros bisous et je vous dis à la semaine prochaine. Bisous à vous tous, à vous toutes, et mille bonnes soirées.
0: Oui, merci.
1: Et bon week-end.
0: Merci.
1: Et bon week-end aussi à tous nos auditeurs.
0: Merci, de même pour toi. Eh bien, quant à moi, il ne me reste plus que de prendre congé de vous. On vous remercie de votre fidélité à notre station. Le programme de demain, samedi, après notre départ, bien sûr. La musique non-stop jusqu'à 8h. Ou Alain commencera ce samedi matin avec son émission Au gré de la musique, et ce jusqu'à 12h. À partir des 14h jusqu'à 16h, ce sera Christine qui vous présentera son émission Music Country. À partir de 16h, ce sera la programmation non-stop jusqu'au dimanche matin 8h, où vous retrouverez Marianne et Monique pour l'émission Bouquet de Mélodie. C'est jusqu'à 12h. Et voilà, quant à nous, bien sûr, on se retrouve la semaine prochaine à 17h, jeudi à 17h, pour une nouvelle émission Ambiance Musicale. D'ici là, faites attention, prenez soin de vous, il fera encore très chaud. Bien sûr, on se retrouve donc jeudi à 17h. Bonne soirée à toutes et à tous.

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